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5: C'est le retour du festival Les Contes en Pagaille. C'est une 3e édition qui vous attend les 6 et 7 juin à la salle Canopée de Naveille. 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
1: Bonjour tout le monde, excellent réveil, il est 7h. C'est l'heure du réveil 80 avec Riviera Niagara et UB40 aussi dans quelques instants.
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2: Et dans les bons plans de Marine, aujourd'hui, on va parler du domaine de Chambord qui, vous le savez, accueille 3 grandes soirées de concerts avec des têtes d'affiches internationales. C'est le Chambord Live, Aurel San, Maroon 5, DJ Snake. Mais au-delà de la programmation musicale, Chambord Live se distingue par une ambition claire, repenser la manière dont le public se déplace. Car le vrai défi ici, ce n'est pas seulement de faire vibrer des milliers de spectateurs le 26, 27 et 28 juin, c'est aussi de les faire venir autrement. Alors pour cette édition 2026, l'organisation met un sérieux coup d'accélérateur sur les mobilités douces. 4 lignes de bus dédiées sont mises en place, reliant notamment Paris, Orléans ou Tours. Des navettes régulières circulent depuis Blois et même des trains de nuit ont été spécialement affrétés pour faciliter le retour des festivaliers. Le covoiturage est également encouragé via une application dédiée et pour les plus motivés, un accès à vélo est proposé avec un parking relais à l'entrée du domaine et des pistes cyclables sécurisées. L'objectif est simple, limiter l'impact environnemental d'un événement qui attire chaque année un public massif tout en rendant l'expérience plus fluide. Chambord Live fin juin montre ainsi qu'un grand événement musical peut aussi devenir un modèle de transition écologique.

Niagara quand la ville dort. Ben, peut-être que vous n'êtes pas encore tout à fait réveillé, mais ça va s'arranger. On va quand même tenter de vous réveiller en douceur. En tout cas, je suis ravie de vous retrouver pour ce nouveau voyage au cœur des années 80 jusqu'à 10h. Et vous le savez, on va encore une fois clôturer avec un vinyle à 10h-10. Que vous pourrez gagner aussi sur notre site internet fréquence3.com. D'ici là, des maxi 45 tours, des petits trésors, des chansons d'amour aussi, et même des chansons d'amour en italien, tiens, par exemple, avec Umberto Tozzi qu'on réécoutera sur le titre Ti Amo. Et en 87, il y a un Sting qui va sortir un deuxième album déjà. L'album s'appelle Nothing Like the Sun, et sur cet album, il y a un titre que vous connaissez bien qui raconte l'histoire d'un Anglais à New York.

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2: Bonjour à tous et excellente journée en ce 31 mai. Voici votre horoscope du jour. Bélier, vous passerez une excellente journée grâce à votre capacité à rassurer votre entourage. Taureau, sachez agir au bon moment et rester discret quand la situation l'exige. Gémeaux, de bonnes ondes vous entourent, de belles choses arrivent. Cancer, aucune pression pour vous, vous pourrez avancer à votre rythme. Lion, votre charisme et votre autorité naturelle seront à leur maximum. Vierge, si vous n'êtes pas bricoleur, ne tentez pas de réparer les choses par vous-même pour éviter de perdre du temps. Balance, on ne jure que par vous et votre sens de l'humour. Cette journée est à vous. Scorpion, on ne s'ennuie jamais avec vous. Vous regorgez de bonnes idées. Sagittaire, la chance en amour est très forte. Une belle rencontre est tout à fait possible. Capricorne, vous êtes en pleine forme physique et intellectuelle. Rien ne peut vous arrêter. Verseau, votre bonne humeur et votre humour contamineront tout le monde. Enfin, Poisson, c'est le moment parfait pour nouer de nouveaux contacts utiles pour les mois à venir. Excellente journée.
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Le Réveil 80, c'est tous les dimanches matins sur Fréquence 3, la radio locale, avec son lot de petits trésors. Je pense qu'on avait un bel exemple ici dans les années 80, et il y a eu la jeunesse en haut du top 50, notamment avec des personnages tels que Vanessa Paradis ou Elsa, et aussi cette petite Belge qui n'avait que 12 ans quand elle a enregistré cette chanson Mélodie, avec qui il n'y a pas que les grands qui rêvent. D'ailleurs, cette chanson avait été coécrite par Guy Carlier et elle a été reprise il y a quelques années à peine d'ailleurs par Juliette Armanet. Dans les années 80, les DJ pouvaient sauver une vie. Ça s'est passé en tout cas avec Indeep qu'on réécoute ce matin. Last night, a DJ saved my life.

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une sulfureuse, voire même peut-être un petit peu tendancieuse Gage Patty dans les années 80, avec une petite dédicace à tous les Étienne qui nous écoutent ce dimanche matin. Il paraît que la musique est meilleure quand elle dure plus longtemps, c'est pour ça qu'on a inventé les maxi 45 tours, et là on va s'en offrir une belle tranche. 6 minutes en compagnie de Grandmaster Flash avec The Message.

ça, plus un petit café. En toute logique, tout le monde est au taquet pour la suite des festivités du Réveil 80. Et ça va se passer en compagnie notamment d'une voix magnifique, c'est celle de Dana Dawson.

0: très bon dimanche, il est 8h.
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0: Le réveil 80, la suite avec le grand orchestre du Splendide, Double et Raft aussi. On accueille d'abord Marine.
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3: Et dans les bons plans de Marine, aujourd'hui, on va parler du domaine de Chambord qui, vous le savez, accueille trois grandes soirées de concerts avec des têtes d'affiche internationales. C'est le Chambord Live, Aurel San, Maroon 5, DJ Snake. Mais au-delà de la programmation musicale, Chambord Live se distingue par une ambition claire, repenser la manière dont le public se déplace. Car le vrai défi ici, ce n'est pas seulement de faire vibrer des milliers de spectateurs le 26, 27 et 28 juin, c'est aussi de les faire venir autrement. Alors pour cette édition 2026, l'organisation met un sérieux coup d'accélérateur sur les mobilités douces. Quatre lignes de bus dédiées sont mises en place, reliant notamment Paris, Orléans ou Tours. Des navettes régulières circulent depuis Blois et même des trains de nuit ont été spécialement affrétés pour faciliter le retour des festivaliers. Le covoiturage est également encouragé via une application dédiée et pour les plus motivés, un accès à vélo est proposé avec un parking relais à l'entrée du domaine et des pistes cyclables sécurisées. L'objectif est simple, limiter l'impact environnemental d'un événement qui attire chaque année un public massif tout en rendant l'expérience plus fluide. Chambord Live fin juin montre ainsi qu'un grand événement musical peut aussi devenir un modèle de transition écologique.

Les années 80, c'est aussi la décennie de la légèreté. Et on avait une belle démonstration ici avec le grand orchestre du Splendide qui n'hésitait pas à enfiler des costumes parfois improbables. C'est sûr, on réécoutait cet hommage aux radios libres, Radio Pirate, dans le Réveil 80. Daniel Balavoine dans quelques instants. Et puis un petit retour sur un album qui est entré au panthéon de l'histoire du rock. Il s'agit de l'album The Wall des Pink Floyd, album qui est sorti sur la toute fin des années 70 du coup. Il a sa place, bien sûr, dans le Réveil 80, un album conçu par Roger Waters. C'est un rock-opéra qui raconte la construction d'un mur. Alors, pour le coup, c'est psychologique. Il se trouve que des murs, il y en a malheureusement, et c'est triste des vrais.

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1: Bonjour à tous et excellente journée en ce 31 mai. Voici votre horoscope du jour. Bélier, vous passerez une excellente journée grâce à votre capacité à rassurer votre entourage. Taureau, sachez agir au bon moment et restez discret quand la situation l'exige. Gémeaux, de bonnes ondes vous entourent, de belles choses arrivent. Cancer, aucune pression pour vous, vous pourrez avancer à votre rythme. Lion, votre charisme et votre autorité naturelle seront à leur maximum. Vierge, si vous n'êtes pas bricoleur, ne tentez pas de réparer les choses par vous-même pour éviter de perdre du temps. Balance, on ne jure que par vous et votre sens de l'humour. Cette journée est à vous. Scorpion, on ne s'ennuie jamais avec vous. Vous regorgez de bonnes idées. Sagittaire, la chance en amour est très forte. Une belle rencontre est tout à fait possible. Capricorne, vous êtes en pleine forme physique et intellectuelle. Rien ne peut vous arrêter. Verseau, votre bonne humeur et votre humour contamineront tout le monde. Enfin, Poisson, c'est le moment parfait pour nouer de nouveaux contacts utiles pour les mois à venir. Excellente journée.
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C'est un groupe emblématique de cette décennie que nous reparcourons dans le détail tous les dimanches matins sur Fréquence 3, la radio locale, entre 7h et 10h. Les Prefab Sprout ont réécouté Hey Manhattan. Est-ce que tout le monde est copain dans le show business? Ben, pas toujours, mais en tout cas, il y a quelques belles histoires d'amitié qui, parfois, débouchent aussi sur de belles collaborations musicales. Et c'était certainement le cas entre Paul McCartney et Stevie Wonder, qu'on va réécouter avec Ebony and Ivory juste après ce petit moment de douceur que vous allez récupérer, je le sais, avec beaucoup de plaisir. Voici Julien Clerc.

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8: C'est le retour du festival Les Contes en Pagaille. 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

When the Rain Begins to Fall, Jermaine Jackson, Pia Zadora, c'était un magnifique duo. Hein. Dans les années 80, on parle bien du frère de Michael, là, pour le coup, avec une Pia Zadora qui a complètement disparu d'ailleurs du show business depuis. On réécoute aussi une version maxi 45 tours de ce titre qui parle d'aller chasser les fantômes. Ben, j'imagine que tout le monde a vérifié sous son lit s'il n'y en avait pas un qui n'était pas encore en train de faire la sieste. Ghostbusters, voici Ray Parker Jr.

Cette voix d'une douceur infinie, c'est celle d'Elsa et c'était du miel hein, ce dimanche matin. On réécoutait le titre « Quelque chose dans mon cœur », on repart dès maintenant avec Étienne Dao.

0: Soirée de concert avec des têtes d'affiche internationales, c'est le Chambord Live, Orelsan, Maroon 5, DJ Snake. Mais au-delà de la programmation musicale, Chambord Live se distingue par une ambition claire, repenser la manière dont le public se déplace. Car le vrai défi ici, ce n'est pas seulement de faire vibrer des milliers de spectateurs le 26, 27 et 28 juin, c'est aussi de les faire venir autrement. Alors pour cette édition 2026, l'organisation met un sérieux coup d'accélérateur sur les mobilité douce, 4 lignes de bus dédiées sont mises en place, reliant notamment Paris, Orléans ou Tours. Des navettes régulières circulent depuis Blois et même des trains de nuit ont été spécialement affrétés pour faciliter le retour des festivaliers. Le covoiturage est également encouragé via une application dédiée et pour les plus motivés, un accès à vélo est proposé avec un parking relais à l'entrée du domaine et des pistes cyclables sécurisées. L'objectif est simple, limiter l'impact environnemental d'un événement qui attire chaque année un public massif, tout en rendant l'expérience plus fluide. Chambord Live fin juin montre ainsi qu'un grand événement musical peut aussi devenir un modèle de transition écologique.
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Ah là là, quelle émotion, retrouvaille avec Sandra Kim dans le Réveil 80. L'année, c'était 1986, le pays, c'était la Belgique, hein, donc. Et c'est elle qui avait remporté le trophée cette année-là avec cette magnifique chanson pleine de bonne humeur. J'aime la vie, reprenez ce refrain, vous allez voir, vous allez forcément passer une bonne journée après ça. D'ailleurs, on va enchaîner avec d'autres refrains que vous aimez beaucoup. Phil Barnet dans quelques petites minutes. Et les Cure aussi incontournables.

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2: Bonjour à tous et excellente journée en ce 31 mai. Voici votre horoscope du jour. Bélier, vous passerez une excellente journée grâce à votre capacité à rassurer votre entourage. Taureau, sachez agir au bon moment et restez discret quand la situation l'exige. Gémeaux, de bonnes ondes vous entourent, de belles choses arrivent. Cancer, aucune pression pour vous, vous pourrez avancer à votre rythme. Lion, votre charisme et votre autorité naturelle seront à leur maximum. Vierge, si vous n'êtes pas bricoleur, ne tentez pas de réparer les choses par vous-même pour éviter de perdre du temps. Balance, on ne jure que par vous et votre sens de l'humour. Cette journée est à vous. Scorpion, on ne s'ennuie jamais avec vous. Vous regorgez de bonnes idées. Sagittaire, la chance en amour est très forte. Une belle rencontre est tout à fait possible. Capricorne, vous êtes en pleine forme physique et intellectuelle. Rien ne peut vous arrêter. Verseau, votre bonne humeur et votre humour contamineront tout le monde. Enfin, Poisson, c'est le moment parfait pour nouer de nouveaux contacts utiles pour les mois à venir. Excellente journée.
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On ne connaîtra malheureusement pas d'autres succès dans la carrière de Phil Barnet. On réécoutait cette magnifique chanson « Un enfant de toi ». On était sur la fin des années 80 avec celle-ci. Il y a une groupie, c'est la groupie du pianiste aussi, qui va intégrer ce Réveil 80 dans quelques instants. Michel Berger, bien sûr, qu'on réécoute. Mais je me suis dit qu'un peu de disco vous ferait aussi le plus grand bien. Et on a appelé les meilleurs.

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vous le saviez peut-être déjà, mais c'est grâce à cette chanson que Lady Gaga a choisi son pseudo. On réécoutait Queen dans le réveil 80 qu'on poursuit avec quelque chose de bien funky, Chaque Attaque, Down on the Street. Et les Duran Duran qui avaient collaboré avec Nile Rodgers pour la production d'un titre qui s'appelle The Reflex. Et pour la petite histoire, ils ont extrêmement récemment, c'est-à-dire il y a quelques jours à peine, sorti un nouveau single, à nouveau en collaboration avec Nile Rodgers. Bon, ça passe un petit peu plus inaperçu, c'est vrai, que The Reflex, que nous allons réécouter ici dans la version maxi, un dance.

Down on the Street, chaque attaque, on s'est bien amusé, je trouve, ce dimanche matin. J'espère que vous avez passé un chouette moment avec nous. 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
1: Et dans les bons plans de Marine, aujourd'hui, on va parler du domaine de Chambord qui, vous le savez, accueille trois grandes soirées de concerts avec des têtes d'affiches internationales. C'est le Chambord Live, Aurel San, Maroon 5, DJ Snake. Mais au-delà de la programmation musicale, Chambord Live se distingue par une ambition claire, repenser la manière dont le public se déplace. Car le vrai défi ici, ce n'est pas seulement de faire vibrer des milliers de spectateurs le 26, 27 et 28 juin, c'est aussi de les faire venir autrement. Alors pour cette édition 2026, l'organisation met un sérieux coup d'accélérateur sur les mobilités douces. Quatre lignes de bus dédiées sont mises en place, reliant notamment Paris, Orléans ou Tours. Des navettes régulières circulent depuis Blois et même des trains de nuit ont été spécialement affrétés pour faciliter le retour des festivaliers. Le covoiturage est également encouragé via une application dédiée. Et pour les plus motivés, un accès à vélo est proposé avec un parking relais à l'entrée du domaine et des pistes cyclables sécurisées. L'objectif est simple, limiter l'impact environnemental d'un événement qui attire chaque année un public massif tout en rendant l'expérience plus fluide. Chambord Live fin juin montre ainsi qu'un grand événement musical peut aussi devenir un modèle de transition écologique.
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0: Bonsoir à tous, c'est JC et bienvenue pour un nouveau Fréquence 3 Collector avec Cheyenne Atwain, Wallen et Gorillaz pour commencer.
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2: Cheyenne Twain à l'instant dans Fréquence 3 Collector. Bonsoir à tous, c'est JC, bienvenue pour un nouveau Fréquence 3 Collector.

After Weekend. Nous sommes ensemble jusqu'à 20h pour écouter le meilleur des années 90. C'est le meilleur des années 2000, comme Kelly Clarkson, comme Escobar dans quelques minutes, ou encore comme Maria Carey. Et on va écouter un titre qu'on n'a pas trop l'habitude d'entendre dans notre collector. On entend beaucoup We Belong Together et d'autres titres de Maria Carey internationalement connus. Mais Maria Carey a eu des débuts et son premier, et un de ses premiers titres, alors c'était quand même déjà sur son troisième album, il s'appelle Music Box, sorti en 1993. Ce single s'intitule Dream Lover et c'est, on va dire, le titre qui a commencé à propulser Maria Carey au niveau international et à lui offrir la carrière qu'elle aura eue quelques années plus tard. Donc Dream Lover de Maria Carey

Kelly Clarkson à l'instant avec le single Since You've Been Gone dans Fréquence 3 Collector. Chola Ama, William Baldé sont les Baldés, pardon, sont les artistes que nous allons retrouver dans quelques minutes, et pour l'heure aussi un peu de nostalgie, bien entendu, comme d'habitude dans Fréquence 3 Collector avec Craig David et son single Walking Away, sorti en 2000, qui était issu de son premier album, dans lequel on peut également retrouver l'excellent Seven Days. Et Walking Away était une très belle balade et qui avait aussi permis à Craig David d'avoir une renommée plus internationale et d'être vraiment reconnu même aux États-Unis. Et c'est ce titre

single à l'origine de Randy Crawford en 1981, et ben Sholahama l'a reprise de très belle manière et l'a sortie, elle, de son côté, en 1997. Fréquence 3 Collector, on continue toujours avec le meilleur des années 90 et le meilleur des années 2000, Lauryn Hill, Banga Boy, et tout de suite Youssou N'Dour et Néné Chéri

Can't Take My Eyes Over You de Lauryn Hill dans Fréquence Soir Collector. L'émission touche déjà à sa fin. Dans quelques minutes dans Fréquence Soir Collector, nous allons retrouver tous les tubes du moment avec une rafale de tubes à partir

découverte de ce que tu fais, apprécier le meilleur des années 90 et le meilleur des années 2000. On se quitte avec Masterboy dans quelques minutes, mais pour l'heure aussi, on va se quitter avec ce magnifique morceau de Bruce Springsteen et le titre Streets of Philadelphia, bande originale du film Philadelphia avec Denzel Washington et Tom Hanks, film que je vous conseille, qui était sorti en 1993 et qui parlait de séropositivité à l'époque où le sida était en pleine explosion dans le monde. Moi, je vous retrouve le week-end prochain et je vous embrasse tous et passez une bonne fin de journée sur Fréquence 3.

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